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1: Bonjour à tous. La France face à une nouvelle vague de chaleur, la quatrième depuis le début de l'été. 16 départements seront placés en vigilance orange canicule pour la journée de ce mercredi. Du territoire de Belfort à l'Ardèche, en passant par le Jura, le Puy-de-Dôme et la Savoie, mais aussi deux départements de l'Ouest, la Gironde et les Landes, où le thermomètre pourrait grimper jusqu'à 42 degrés. Des températures en nette hausse qui ne vont pas arranger le travail des pompiers. 14 reprises de feu ont été constatées ce mardi en Gironde, où l'incendie géant est stabilisé mais toujours pas fixé. La préfète annonce que les habitants de trois villes près de Bordeaux ont l'autorisation de rentrer chez eux, à condition de respecter les consignes de sécurité et de se tenir prêt à une nouvelle évacuation. Pendant ce temps, la situation s'améliore dans le Var. Après 8 jours de mobilisation sans relâche des pompiers, le feu du Gros Bessillon est officiellement fixé. Il a parcouru 4800 hectares dans le secteur de Pontevès. Un homme de 23 ans a été mis en examen et placé en détention ce mardi, soupçonné d'une dizaine de départs de feu volontaires dans le département. Au total, ce sont 184 personnes qui ont été interpellées depuis le début des incendies dans toute la France, selon le ministre de l'Intérieur, Laurent Nunez. Dans le reste de l'actualité, Benjamin Netanyahou et Donald Trump réaffirment leur engagement indéfectible à empêcher l'Iran d'avoir l'arme nucléaire. Les deux dirigeants se sont rencontrés ce mardi à la Maison Blanche, une première depuis le début de la guerre au Moyen-Orient et leur désaccord affiché sur la gestion du conflit. Les recherches se poursuivent au Japon. Le sud-ouest du pays a été frappé par un puissant séisme. Au moins une personne est morte et de nombreuses sont portées disparues. La chaîne de télévision TBS rapporte qu'un nombre considérable de victimes ont été tuées à la suite de l'effondrement d'un centre commercial. Et puis un mot de foot, Kylian Mbappé souhaite la bienvenue à Zinedine Zidane. Le légendaire numéro 10 des Bleus a été officiellement nommé sélectionneur de l'équipe de France. Son premier match aura lieu le 25 septembre en Ligue des Nations face à la Turquie.

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1: Excellente matinée, bon réveil avec Magnum la radio, Shakira et Burna Boy pour un Magnum de Hit après l'info du jour, il est 6h.
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2: Bonjour à tous. Les pompiers ont encore lutté toute la nuit. Le méga-feu est stabilisé depuis hier en Gironde. 14 reprises de feu ont été signalées sur des zones qui avaient déjà été parcourues par le feu, précise la préfète du département. Hier, les campings de la Cano ont été évacués par mesure de précaution. 4000 vacanciers ont dû quitter leur location. 42 000 hectares ont brûlé. Au Porge, en Gironde, l'incendie n'est pas encore maîtrisé, indique la mairie. Elle appelle les habitants à ne pas se rendre près de la zone concernée pour ne pas gêner les secours. Dans le Var, l'incendie est officiellement fixé. 4500 hectares parcourus en 8 jours près de Pont-Aves. Près de 5000 habitants et touristes ont dû être évacués, mais le travail se poursuit. La vigilance reste de mise, assure la préfecture. Par ailleurs, un homme soupçonné d'être à l'origine d'une dizaine de départs de feu a été interpellé. Âgé de 23 ans, il a été mis en examen et placé en détention provisoire. En revanche, la piste volontaire est écartée pour l'incendie principal, selon la gendarmerie. Dans l'actualité aussi, reprise des frappes. Moyen-Orient, les États-Unis, l'Arabie Saoudite affirme avoir visé conjointement plusieurs sites logistiques et d'armement terroristes dans l'est de l'Irak. Une réponse à des tirs de drones lancés depuis l'Irak et interceptés par la défense saoudienne, mais aussi des tirs de missiles iraniens contre les forces américaines basées au Moyen-Orient. Dans la région, le calme était revenu depuis ce week-end. Garde à vue levée pour le suspect de l'attaque au couteau à Paris. La police évoque un état de santé du mis en cause incompatible avec la garde à vue pour des raisons psychiatriques. L'homme a été interpellé lundi après avoir blessé des passants à l'arme blanche dans le 17e arrondissement. Il tenait des propos incohérents. L'état de deux des trois femmes blessées est stabilisé. Et puis, 24 heures et 24 minutes, c'est le temps qu'a duré le vol d'essai et sans escale de l'Airbus A350-1000 ULR reliant Melbourne à Toulouse. L'appareil s'est posé hier sur le tarmac toulousain après un peu plus de 23 000 km sans s'opposer. Les premiers vols commerciaux avec cet avion économe sont prévus en octobre 2027. Voilà pour l'actualité. Très bon début de journée à tous.

0: Le genre de titre qui met bien la pêche pour vous réveiller le matin. C'était Bon Jovi sur Magnum la radio. Belle matinée.
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0: Oui, et bon réveil avec Magnum la radio. Une nouvelle fois, je suis ravi de vous accompagner au saut du lit. Bon courage les leftos qui prenaient ou êtes peut-être déjà au boulot. On est ravi de vous accompagner ce matin. C'est Fred et je vous accompagne jusqu'à 8h. Et vous le savez, tout au long de cette période estivale, Magnum la radio continue à vous accompagner et vous offrir des cadeaux, des loisirs dont vous pouvez profiter, notamment dans la région. 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Avant ça, Ritza pour son titre Me Enamori. Belle matinée, bon réveil. 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

La semaine prochaine en concert au Festival de la Foire au vin de Colmar, le même soir que Mika d'ailleurs, c'est Louisa qu'on vient d'écouter. 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Je vous souhaite bonne chance et une excellente matinée. Un bon réveil avec Teddy Swims. Voici Mr. Know It All.

0: Belle matinée, excellent réveil avec Magnum la radio.
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0: Avant de retrouver les hits, on va s'intéresser une première fois ce matin aux astres, signe par signe. Voici l'horoscope du mercredi 29 juillet, présenté par Julia.
2: 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Bonjour à tous, on commence votre horoscope de ce mercredi 29 juillet par les béliers. Avant d'aborder une discussion importante, prenez quelques instants pour retrouver votre calme. Taureau, votre dynamisme est au rendez-vous sans aucun doute. Gémeaux, vous n'êtes pas obligé de tout gérer seul. Du côté des cancers, faites le tri dans vos priorités. Les lions, un petit imprévu pourrait ralentir vos plans, mais il ne changera pas votre destination. Vierge, vos conseils sont appréciés, votre façon d'expliquer les choses inspire confiance. Balance, votre équilibre passe aussi par le temps que vous vous accordez. Scorpion, votre charisme est bien présent, mais aujourd'hui la douceur sera encore plus efficace. Sagittaire, bougez, marchez, respirez, votre corps a besoin de mouvement. Capricorne, un geste d'attention, quelques mots bien choisis renforceront une relation importante. Verseau, votre sens pratique vous permettra de résoudre rapidement une situation. Et enfin les poissons, changez un peu vos habitudes, une petite nouveauté pourrait illuminer votre journée. Je vous souhaite à tous une très belle journée.

0: Bon réveil et belle journée avec Magnum. Aujourd'hui, nous sommes mercredi, nous sommes le 29 juillet et un bon anniversaire si vous êtes natif du 29 juillet, comme un certain nombre de personnalités. On peut souhaiter notamment un bon anniversaire à Orlando, le frère de Dalida et producteur, révélateur de talent également. Il fête aujourd'hui ses 90 ans. Bon anniversaire à Jean-Hugues Anglade, le comédien français qui fête aujourd'hui ses 70 ans. On peut souhaiter également un bon anniversaire à Alexandra Paul, actrice américaine qu'on avait pu voir dans la série Alerta Malibu. Elle fête aujourd'hui ses 63 ans. Fernando Alonso, le pilote espagnol de Formule 1, fête ses 45 ans. Bon anniversaire à Josh Radnor. Lui, on l'avait découvert dans la série How I Met Your Mother. Il jouait le rôle de Ted. Il a 52 ans. Enfin, bon anniversaire à la journaliste française et animatrice Anne-Elisabeth Lemoine, qui, elle, fête ses 56 ans. Merci de passer la matinée avec nous. À 7h, ce sera le rendez-vous de l'info. La météo arrive également. Et Adèle Castillon pour un Magnum de Hit avec Été avec toi.
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1: Priorité à vos infos, circulation. On nous signale au standard de Magnum La Radio un véhicule en feu à la sortie du rond-point de Dompaire en direction de Vittel. Les secours sont sur place. La circulation est interrompue dans les deux sens à cet endroit. Évitez donc le secteur. Merci à Julien et Luc de nous avoir appelés pour ce véhicule en feu donc à la sortie du rond-point de Dompaire en direction de Vittel. Radar, accident, bouchons inhabituels et réflexe, appelez-nous au 03 29 08 08 87. On poursuit avec Izia et mon cœur juste avant les infos.
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1: Excellente matinée, un très bon réveil avec Magnum la radio, Lana Del Rey pour un Magnum de hit. C'est juste après l'info et la météo, il est 7h. Avant la météo, on commence par faire le point sur l'info avec Juliette Chang. Bonjour Juliette.
2: Bonjour Fred, bonjour à tous. Un incendie a détruit près de 1000 mètres carrés de végétation hier après-midi à Noirgueux, près de Remiremont. Le feu, rapidement maîtrisé par une vingtaine de pompiers venus de Remiremont, Épinal et Dogneville, a notamment ravagé une parcelle communale plantée de jeunes érables. Les causes restent inconnues. C'est déjà le troisième incendie recensé sur la commune depuis le début du mois de juillet. Les agriculteurs vosgiens alertent sur les conséquences de la sécheresse. La FDSEA, les jeunes agriculteurs et la Chambre d'agriculture demandent des aides d'urgence, notamment un gel des cotisations sociales et des compensations financières. Ils craignent une forte baisse des revenus et des difficultés pour de nombreux exploitants déjà touchés par le manque de fourrage et la chute de certaines productions. À Nancy, payer son stationnement via une application peut désormais coûter plus cher. Depuis la mi-juillet, EasyPark applique des frais de service de 15% sur chaque stationnement, comme Pay by Phone. Seule l'application Indigo Neo permet encore de régler son stationnement sur voirie sans frais supplémentaires. Le premier bilan des moissons dans les Vosges n'est pas positif. Entre des récoltes précoces, un manque d'eau et d'herbes sur les prairies, les agriculteurs font part de leurs inquiétudes. Thierry Moureau, éleveur et vice-président de la Chambre d'agriculture des Vosges, souligne la nécessité d'un plan pour soutenir l'agriculture vosgienne.
3: On doit faire face à des aléas qu'on n'a jamais connus auparavant. Le président de la Fédé a parlé effectivement d'un plan Marshall pour sauver l'agriculture et je le rejoins. C'est quelque chose qu'il va falloir mettre en place parce qu'il y a un jeune qui vient de s'installer il y a 2 ans. Il faut faire face aux investissements, les problèmes de prix à la fois de vente de nos produits et à la fois d'achat d'intrants, les engrais, le fuel qu'on met dans les tracteurs et tout ça ont quand même flambé avec la guerre en Iran. Donc tout ça, c'est des aléas auxquels il faut faire face. Et en plus, vient se rajouter cet aléa climatique. Donc effectivement, si on veut encore l'agriculture sur les territoires un petit peu intermédiaires comme le département des Vosges ou j'allais dire presque comme le Grand Est, il faudra quand même que les pouvoirs publics prennent les bonnes décisions pour sauver l'agriculture et ne pas la laisser tomber comme on a laissé tomber l'industrie textile par exemple dans les Hauts-de-Vosges ou d'autres secteurs d'activité.
2: Des propos recueillis par Eva Stupéki. Les conditions météorologiques et la sécheresse maintiennent un niveau de risque incendie sévère sur l'ensemble du département des Vosges jusqu'à jeudi minimum. Également dans l'actualité, une enquête pour meurtre sur mineurs de moins de 15 ans est ouverte à Orange, dans le Vaucluse. Les corps de 5 nouveau-nés ont été découverts au domicile d'un couple après la naissance récente d'un bébé en bonne santé. Les circonstances restent à éclaircir et des autopsies ainsi que des analyses sont en cours. Et puis dans le Var, le violent incendie qui a ravagé environ 4500 hectares en 8 jours est désormais officiellement fixé. Près de 5000 personnes avaient été évacuées depuis le début du sinistre. Les pompiers restent mobilisés pour éviter toute reprise du feu, tandis qu'un homme de 23 ans a été mis en examen, soupçonné d'être à l'origine de plusieurs départs de feu dans le secteur. Et puis on le rappelle donc, ce véhicule en feu à la sortie du rond-point de Dompère en direction de Vittel. Les secours sont sur place et la circulation est interrompue dans les deux sens à cet endroit. Évitez donc le secteur.
1: Merci beaucoup à vous Juliette pour les infos et on vous retrouve tout de suite avec grand plaisir pour la météo.
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2: Une journée de canicule marquée sur toute la région qui nous attend avec des maximales exceptionnelles annoncées. Le ciel est dégagé partout et très ensoleillé dès ce matin. Chez vous, ce matin, on a 11,5 à Vaudigny, 15 degrés à Ramonchamp, 16 à Lunisol et 17 à Giremont et Charmes. Merci Jacques, François, Christine, Joël et Françoise pour vos commentaires laissés sur notre page Facebook Magnum La Radio. Côté Mercure, cet après-midi, on attend 33 degrés à Gérardmer, 35 à Strasbourg, Le Thiot, Remiremont et Langres, 36 degrés à Lunéville, Nancy, Commercy, Épinal, Mirecourt, Neuchâtel et Saint-Dié, et puis 37 à Colmar, Bar-le-Duc et Chaumont. Ce soir, la chaleur restera bien présente. Le ciel demeurera clair partout, sans amorce de fraîcheur avant la nuit. Et cette nuit, les minimales resteront quand même élevées, entre 15 et 18 degrés selon les secteurs.
1: Merci beaucoup Juliette pour les infos. Le prochain point à 7h30.

0: Un magnum de hit et on vient d'écouter Lana Del Rey. Et je suis ravi de vous accompagner en cette matinée de mercredi qu'on vous souhaite excellente. Évidemment, bon courage si vous êtes peut-être déjà ou en train d'aller au boulot. On est ravi de vous accompagner en tout cas et de vous accompagner tout au long de cette période estivale avec des cadeaux à vous offrir et des loisirs dont vous pouvez profiter notamment dans la région et des sensations fortes également du côté du parc Bolder de la Bresse avec vos accès au saut à l'élastique qui sont à gagner dans une poignée de minutes. Avant ça, Temper City pour un magnum de hit. Écoutez Self Aware.
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0: 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Je vous souhaite bonne chance et une excellente matinée avec Jean-Louis Aubert. Voici Temps à nouveau.

0: Une belle matinée, un bel été avec Magnum. Avant de retrouver le titre de Jérémy Frérot. Frérot, on va s'intéresser aux infos. Le point complet sur l'actu régionale. C'est avec Juliette Chang. Bonjour Juliette.
1: Bonjour Fred, bonjour à tous. À Vincennes, près de 4000 mètres carrés de broussailles ont brûlé hier en fin d'après-midi à proximité de la centrale électrique. Une trentaine de pompiers ont été mobilisés pour maîtriser les flammes qui se sont approchées du site industriel. Une dizaine de personnes ont été légèrement incommodées par les fumées. L'origine du feu reste pour l'heure inconnue. La Chambre d'agriculture des Vosges lance un appel aux exploitants volontaires pour épauler les pompiers en cas d'incendie. Grâce à leurs engins, leurs citernes et leurs connaissances du terrain, ils pourraient intervenir en soutien des secours afin de limiter la propagation des flammes comme ça se fait actuellement en Gironde. Un mot de football et la Estancy-Lorraine qui poursuit son mercato avec deux recrues au milieu de terrain. Le franco-mauritanien Mamadou Fofana, passé notamment par Amiens, s'est engagé pour 3 saisons. Et puis le jeune Joël Koulibaly, international français chez les jeunes, est vainqueur de la Coupe Gambardella avec Rennes, rejoint lui aussi le club pour 4 ans. La qualité de l'air s'améliore-t-elle vraiment dans le Grand Est? Atmo Grand Est publie son grand bilan annuel. En 2025, plus d'un habitant sur deux respire encore un air trop chargé en dioxyde d'azote et la totalité de la population reste exposée aux particules fines. Clémence Aubert, ingénieure qualité de l'air chez Atmo Grand Est, nous détaille ce constat.
2: C'est une évaluation du nombre de personnes dans le Grand Est qui sont exposées à des niveaux de pollution trop élevés. Donc on va évaluer ça soit par rapport aux recommandations de l'Organisation mondiale de la santé, soit par rapport aux valeurs limites réglementaires. Et ce travail, il est réalisé par année et par polluant. Pour l'année 2025, par rapport à l'année précédente, on observe une hausse des concentrations de pollution et donc une hausse du nombre de personnes exposées à des niveaux de pollution trop élevés. Cette hausse, elle est observée sur l'ensemble du Grand Est, mais aussi globalement en France. Elle est observée sur l'ensemble du Grand Est, mais aussi globalement en France, notamment dû au fait que par rapport à l'année précédente,

0: pourrait favoriser de nouveaux départs de feu. Et puis les tensions repartent au Moyen-Orient. Après plusieurs jours d'accalmie, les États-Unis annoncent avoir mené des frappes en Irak contre des milices pro-iraniennes, tandis que l'Iran affirme avoir visé des pétroliers dans le détroit d'Ormuz. Cette reprise des hostilités fait bondir les prix du pétrole de plus de 4%.
1: Juliette Chang pour les infos. Merci. On vous retrouve tout de suite pour la météo.
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0: Et le Grand Est bascule aujourd'hui dans une canicule marquée avec des pics de chaleur remarquables attendus sur toute la région. Dès ce matin, le ciel est totalement dégagé et le soleil s'impose sans partage. Chez vous, ce matin, il fait 16 degrés à Épinal, 17 à la Bresse, Saint-Valois et Charmes, et puis 18 degrés à Arolles et au Val d'Ajol. Merci à Raymond, Christine, Sylvie, Mireille, Léo et Marie-Jeanne pour vos commentaires laissés sur notre page Facebook Magnum La Radio. L'après-midi s'annonce brûlante, 33 degrés à Gérardmer, 35 à Strasbourg, Le Thy, Remiremont et Langres, 36 degrés à Lunéville, Nancy, Commercy, Épinal, 36 aussi à Mirecourt, Neufchâteau et Saint-Dié, et puis 37 degrés à Colmar, Bar-le-Duc et Chaumont. En soirée, la chaleur va persister sans faiblir et puis le ciel sera toujours dégagé partout. Cette nuit, les températures resteront quand même assez hautes, entre 15 et 18 degrés selon les secteurs.
1: Et merci Juliette pour les infos. Le prochain point à 8h.

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0: Et il se passe beaucoup de choses cet été dans la région. Rendez-vous notamment ce vendredi du côté de Saint-Dié-des-Vosges pour un repas-concert qui aura lieu de 19h à minuit sur la place du Général de Gaulle à Saint-Dié. C'est au profit de la SPA des Audaciennes pour financer les soins vétérinaires et la construction du refuge. Repas-concert ce vendredi 31 juillet de 19h à minuit. C'est pour la bonne cause hein, à Saint-Dié-des-Vosges. Je vous rappelle que c'est au profit de la SPA des Audaciennes. 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

0: Une belle matinée et un bel été avec Magnum la radio.
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0: Et avant de retrouver les hits, on s'intéresse une nouvelle fois aux astres. Ce matin, signe par signe, voici l'horoscope du mercredi 29 juillet, présenté comme chaque jour de cet été par notre amie Julia.
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3: Bonjour à tous, on commence votre horoscope de ce mercredi 29 juillet par les béliers. Avant d'aborder une discussion importante, prenez quelques instants pour retrouver votre calme. Taureau, votre dynamisme est au rendez-vous sans aucun doute. Gémeaux, vous n'êtes pas obligé de tout gérer seul. Du côté des cancers, faites le tri dans vos priorités. Les lions, un petit imprévu pourrait ralentir vos plans, mais il ne changera pas votre destination. Vierge, vos conseils sont appréciés, votre façon d'expliquer les choses inspire confiance. Balance, votre équilibre passe aussi par le temps que vous vous accordez. Scorpion, votre charisme est bien présent, mais aujourd'hui la douceur sera encore plus efficace. Sagittaire, bougez, marchez, respirez, votre corps a besoin de mouvement. Capricorne, un geste d'attention, quelques mots bien choisis renforceront une relation importante. Verseau, votre sens pratique vous permettra de résoudre rapidement une situation. Et enfin les poissons, changez un peu vos habitudes, une petite nouveauté pourrait illuminer votre journée. Je vous souhaite à tous une très belle journée.

0: passez toutes et tous une merveilleuse matinée avec Magnum.
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0: Et c'est déjà le moment pour moi de vous souhaiter une excellente journée qui va se poursuivre avec Nathan dès 8h et cet après-midi 15h-19h, vous avez rendez-vous avec Rémi. Je vous retrouverai au saut du lit demain jeudi dès 6h pour vous réveiller en espérant que vous passerez évidemment une excellente journée. Merci de votre fidélité à Magnum la radio. D'ici qu'on se retrouve, vous prenez soin des autres, évidemment, vous prenez soin de vous. À demain.
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1: Bonjour, bon réveil sur Magnum la radio. On jette un œil sur l'actu de ce mercredi avant d'écouter Sound of Legend. Il est 8h, bienvenue. L'info, la météo sur Magnum. Avec Juliette Chang. Bonjour Juliette.
2: Bonjour Nathan, bonjour à tous. Les recherches se poursuivent pour retrouver Fanny Rabol, une Vosgienne de 22 ans, disparue depuis le 20 juillet dernier en Alsace. Une battue citoyenne organisée lundi à Saverne a réuni une soixantaine de personnes sans permettre de retrouver de nouveaux indices. Sa voiture avait été découverte abandonnée près du château du Haut-Bar. L'enquête est menée par le parquet d'Épinal. Le maire de Neufchâteau a porté plainte après l'installation d'environ 180 caravanes sur un terrain agricole de la commune. Le groupe avait quitté Grand-Jaumont-Zé après une décision du tribunal judiciaire d'Épinal lui ordonnant de libérer les lieux. L'élu estime que le nouveau terrain occupé est situé dans une zone où le caravaning était interdit. L'association Vosges Nature Environnement annonce vouloir porter plainte contre l'agence régionale de santé après la présence d'arsenic dans l'eau potable de 10 communes de l'Ouest vosgien. Son président estime que les mesures prises avec la distribution de bouteilles d'eau sont insuffisantes face aux risques sanitaires. Le premier bilan des moissons dans les Vosges n'est pas positif. Entre des récoltes précoces, un manque d'eau et d'herbes dans les prairies, les agriculteurs font part de leurs inquiétudes. Thierry Moureau, éleveur et vice-président de la Chambre d'agriculture des Vosges, souligne la nécessité d'un plan pour soutenir l'agriculture vosgienne.
3: On va parler de 4 polluants principaux réglementés.
4: On doit faire face à des aléas qu'on n'a jamais connus auparavant. Le président de la Fédé a parlé effectivement d'un plan Marshall pour sauver l'agriculture et je le rejoins. C'est quelque chose qu'il va falloir mettre en place parce qu'il y a un jeune qui vient de s'installer il y a 2 ans. Il faut faire face aux investissements, les problèmes de prix à la fois de vente de nos produits et à la fois d'achat d'intrants, les engrais, le fuel qu'on met dans les tracteurs et tout ça ont quand même flambé avec la guerre en Iran. Donc tout ça, c'est des aléas auxquels il faut faire face. Et en plus, vient se rajouter aléas climatiques. Donc effectivement, si on veut encore une agriculture sur les territoires un petit peu intermédiaires comme le département des Vosges ou j'allais dire presque comme le Grand Est, il faudra quand même que les pouvoirs publics prennent les bonnes décisions pour sauver l'agriculture et ne pas la laisser tomber comme on a laissé tomber l'industrie textile par exemple dans les Hauts-de-Vosges ou d'autres secteurs d'activité.
2: Des propos recueillis par Eva Stupéki. Les conditions météorologiques et la sécheresse maintiennent un niveau de risque incendie sévère sur l'ensemble du département des Vosges jusqu'à jeudi minimum. Également dans l'actualité, après l'affaire Liana, la revue nationale des dossiers de violences sexuelles sur mineurs a conduit à 924 incarcérations, selon le ministère de la Justice. Depuis le lancement de cette opération, 1753 informations judiciaires ont aussi été ouvertes pour des faits de violences sexuelles sur des enfants, des chiffres en forte hausse par rapport à l'an dernier. Et puis le risque d'incendie de forêt est très élevé. Ce mercredi en France, 65 départements sont placés en vigilance orange par Météo France, dont ceux de notre région en raison du retour des fortes chaleurs, d'un air sec et de vent parfois soutenu. Les pompiers restent particulièrement mobilisés, notamment en Gironde où les flammes continuent de menacer plusieurs secteurs. Et puis on le rappelle donc sur le secteur de Vittel, au niveau du rond-point de Dompaire vers Vittel, les voies sont bloquées à cause d'un véhicule en feu.
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2: Une journée de canicule marquée sur toute la région qui nous attend avec des maximales exceptionnelles annoncées. Le ciel est dégagé partout et très ensoleillé dès ce matin. Chez vous, on a 16 degrés à Vannier à cette heure-ci, 17 à Nogent et 27, 17,5 à Mirecourt, 18 degrés à Taon, 19 à Usement et 22 degrés à Golbey. Merci Pascal, Marie-Laurence, Jean-Claude, Popol, Isa, Annick et Aude pour vos commentaires laissés sur notre page Facebook Magnum la radio. Côté Mercure, cet après-midi, on attend 33 degrés à Gérard Armée, 35 à Strasbourg, Le Thiot, Remiremont et Langres, 36 degrés à Lunéville, Nancy, Commercy, Épinal, Mirecourt, Neufchâteau et Saint-Dié, et puis 37 à Colmar, Bar-le-Duc et Chaumont. Ce soir, la chaleur va rester bien présente avec un ciel toujours clair partout, sans amorce de fraîcheur avant la nuit. Et cette nuit, justement, les minimales resteront quand même assez élevées, entre 15 et 18 degrés selon les secteurs.
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0: Les années 2000, c'est Lady Gaga sur Magnum la radio. Bienvenue.
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0: Bonjour à tous, bon réveil, buenos dias, buongiorno a tutti, como estas en la casa, muy bien, j'espère que vous allez bien. On parle un petit peu toutes les langues, hein. Ce matin on est en vacances sur Magnum la radio, c'est Nathan, ça me fait très plaisir de vous retrouver comme chaque matinée, on est ensemble entre 8h et midi cette semaine, cadeau musique et bonne humeur pour vous accompagner peut-être direction le boulot ce matin. On va écouter Amir dans quelques instants, il y aura aussi George Benson avec Give Me The Night, ça aussi très très sympa pour démarrer la journée. Et puis du côté des cadeaux, je regarde, je vais vous offrir dans l'heure 2 entrées gratuites pour aller à Europa Park. On en reparle dans un instant.
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0: genre de son qui met de bonne humeur ce matin. Give me the night, c'est George Benson sur Magnum.
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0: Bon plan sorti pour vous qui nous écoutez sur le secteur de Langres. Ce soir, il y aura un marché nocturne à Langres sur la place Diderot. C'est tout à l'heure entre 17h et 22h, c'est ce soir. En espérant que la météo ne se dégrade pas d'ici ce soir. Normalement, non, j'ai regardé. Il devrait faire beau ce soir. Un marché nocturne organisé par l'association de promotion de la marque Made in Pays de Langres. Avec évidemment des produits locaux, des bons produits qui viennent du côté de Langres. Il y aura aussi un concert gratuit sur place. Vous écoutez Magnum la radio à Langres sur le 94.4. Les infos arrivent dans quelques instants. On va retrouver Juliette Chang dans quelques minutes. Avant ça, on écoute Lola Young sur Magnum.

0: groupe d'Adam Levine, c'est Maroon 5 sur Magnum.
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0: Bienvenue à tous ceux qui viennent de nous rejoindre à l'instant. Bon réveil sur Magnum la radio. J'espère que tout se passe bien pour vous. En ce mercredi matin, on passe la matinée ensemble avec un Magnum de hit et avec des cadeaux à vous offrir. Je vais vous offrir par exemple, dans une poignée de minutes, deux entrées pour aller à Europa Park. Et puis on écoutera aussi la musique du mondial. Parce que c'est vrai que le mondial de foot, ça nous manque. On va écouter Shakira dans quelques instants. Avant ça, on jette un œil sur l'actu de ce mercredi. On retrouve Juliette Chang. Bonjour Juliette.
2: Bonjour Nathan, bonjour à tous. En Lorraine, près de 6800 cambriolages ont été recensés en 2025. La Meurthe-et-Moselle est le département le plus touché, avec 6,2 cambriolages pour 1000 logements devant la Moselle, la Meuse et les Vosges. Parmi les communes les plus concernées, dont Martemont arrive en tête devant Ludres et Marly. Trois hommes sont poursuivis en justice après avoir provoqué involontairement des feux dans des champs vosgiens. Parmi eux, un quinquagénaire est accusé d'avoir déclenché un incendie de 650 mètres carrés en jetant un mégot dans un champ sec à Surieuville. Deux autres affaires concernent un barbecue et des cartons brûlés. Le directeur de la sécurité de la ville d'Épinal quitte ses fonctions. Jean-Paul Moujol, arrivé en février 2025, a prêté de la ville d'Épinal, quitte ses fonctions. Jean-Paul Moujol, arrivé en février 2025, a présenté sa

0: principalement à proximité des grands axes routiers. Ensuite, on a aussi les particules et les particules fines, un peu plus petites. Donc, ce sont des petites particules en suspension dans l'air qui peuvent pénétrer jusque dans les poumons. Celles-ci, au niveau du Grand Est, elles sont majoritairement émises par le secteur résidentiel, c'est-à-dire le chauffage au bois. Et enfin, le dernier polluant qu'on va principalement surveiller, c'est l'ozone. L'ozone est un polluant qui se forme en été quand il y a un rayonnement solaire important et des températures élevées.
1: Des propos recueillis par Zoé Thomas. Selon cette étude, respecter les recommandations de l'OMS permettrait d'éviter, rien qu'en Alsace, environ 530 décès prématurés chaque année. Également dans l'actualité, un avion d'American Airlines a dû se poser en urgence à Dublin après le malaise de plusieurs membres d'équipage samedi. Le Boeing qui relie Rome à Philadelphie venait de survoler les incendies en Gironde. Une possible contamination par les fumées est évoquée, mais le lien n'est pas encore confirmé. Et puis dans les Landes, un homme de 34 ans a été condamné à 4 ans de prison, dont 18 mois avec sursis, pour avoir déclenché 2 incendies près de Biscarrosse. Les feux provoqués par des mégots jetés depuis sa voiture ont parcouru 2 hectares de forêt. Il a aussi été reconnu coupable d'agression sexuelle sur des gendarmes.
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1: Une journée caniculaire aujourd'hui avec un ciel totalement dégagé et un soleil qui s'impose sans partage dans la région. Chez vous ce matin, on a 18 degrés à Chalindrey, 20 degrés à La Chapelle-aux-Bois, 21 rue Surmoselle et 22 degrés à La Forge. Merci Aline, Serge, Patrick et Corinne pour vos commentaires laissés sur notre page Facebook Magnum La Radio. L'après-midi s'annonce brûlante, 33 degrés à Gérardmer, 35 à Strasbourg, Le Thiau, Remiremont et Langres, 36 degrés à Lunéville, Nancy, Commercy, Épinal, 36 aussi à Mirecourt, Neuchâtel et Saint-Dié, et puis 37 degrés à Colmar, Bar-le-Duc et Chaumont. Ce soir, la chaleur restera bien présente et cette nuit, les minimales resteront élevées entre 15 et 18 degrés selon les secteurs.

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On vient d'écouter Shakira. 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L'horoscope arrive dans quelques minutes. 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

0: Un nouvel album à la fin des vacances, c'est Alex Warren sur Magnum.
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0: Et j'espère que tout se passe bien de votre côté en ce mercredi matin, mercredi 29 juillet aujourd'hui. Bon courage à toutes celles et ceux qui partent peut-être travailler ce matin, qui sont sur la route du travail. On vous accompagne avec un Magnum de Hit. On va écouter Cock Robin avant 9h. À 9h, on retrouvera Juliette Chang pour les infos. Avant ça, c'est l'horoscope sur Magnum, l'horoscope de Julia. Bonjour Julia.
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1: 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Bonjour à tous, on commence votre horoscope de ce mercredi 29 juillet par les béliers. Avant d'aborder une discussion importante, prenez quelques instants pour retrouver votre calme. Taureau, votre dynamisme est au rendez-vous sans aucun doute. Gémeaux, vous n'êtes pas obligé de tout gérer seul. Du côté des cancers, faites le tri dans vos priorités. Les lions, un petit imprévu pourrait ralentir vos plans, mais il ne changera pas votre destination. Vierge, vos conseils sont appréciés, votre façon d'expliquer les choses inspire confiance. Balance, votre équilibre passe aussi par le temps que vous vous accordez. Scorpion, votre charisme est bien présent, mais aujourd'hui la douceur sera encore plus efficace. Sagittaire, bougez, marchez, respirez, votre corps a besoin de mouvement. Capricorne, un geste d'attention, quelques mots bien choisis renforceront une relation importante. Verseau, votre sens pratique vous permettra de résoudre rapidement une situation. Et enfin les poissons, changez un peu vos habitudes, une petite nouveauté pourrait illuminer votre journée. Je vous souhaite à tous une très belle journée.

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1: Été, bonnes vacances si vous avez la chance d'en profiter cette semaine. Vous êtes sur Magnum la radio, bienvenue, il est 9h. Les infos et la météo sur Magnum. Présenté par Juliette Chang. Bonjour Juliette.
2: Bonjour Nathan, bonjour à tous. Les agriculteurs vosgiens alertent sur les conséquences de la sécheresse. La FDSEA, les jeunes agriculteurs et la Chambre d'agriculture demandent des aides d'urgence, notamment un gel des cotisations sociales et des compensations financières. Ils craignent une forte baisse des revenus et des difficultés pour de nombreuses exploitations déjà touchées par le manque de fourrage et la chute de certaines productions. Le magasin Leclerc de Saint-Dié ne commercialise plus de pièges à colle pour rongeurs, une décision saluée par l'association PAS qui dénonçait une méthode jugée cruelle pour les animaux. Une pétition demandant leur retrait avait recueilli près de 20 000 signatures après une mobilisation lancée l'an dernier devant l'hypermarché. À Nancy, payer son stationnement via une application peut désormais coûter plus cher. Depuis la mi-juillet, EasyPark applique des frais de service de 15% sur chaque stationnement, comme Pay by Phone. Seule l'application Indigo Neo permet encore de régler son stationnement sur voirie sans frais supplémentaires. Le premier bilan des moissons dans les Vosges n'est pas positif. Entre des récoltes précoces, un manque d'eau et d'herbe dans les prairies, les agriculteurs font part de leurs inquiétudes. Thierry Moreau, éleveur et vice-président de la Chambre d'agriculture des Vosges, souligne la nécessité d'un plan pour soutenir l'agriculture vosgienne.
3: On doit faire face à des aléas qu'on n'a jamais connus auparavant. Le président de la FEDE a parlé effectivement d'un plan Marshall pour sauver l'agriculture et je le rejoins, c'est quelque chose qu'il va falloir mettre en place parce que il y a un jeune qui vient de s'installer il y a 2 ans, il faut faire face aux investissements, les problèmes de prix à la fois de vente de nos produits et à la fois d'achat d'intrants, les engrais, le fuel qu'on met dans les tracteurs et tout ça ont quand même flambé avec la guerre en Iran. Donc tout ça c'est des aléas auxquels il faut faire face et en plus vient se rajouter cet aléa climatique. Donc effectivement si on veut encore de l'agriculture sur les territoires un petit peu intermédiaires comme le département des Vosges ou j'allais dire presque comme le Grand Est, il faudra quand même que les pouvoirs publics prennent les bonnes décisions pour sauver l'agriculture et ne pas la laisser tomber comme on a laissé tomber l'industrie textile, par exemple dans les Hauts-de-Vosges ou d'autres secteurs d'activité.
2: Des propos recueillis par Eva Stupéki. Les conditions météorologiques et la sécheresse maintiennent un niveau de risque incendie sévère sur l'ensemble du département des Vosges jusqu'à jeudi. Également dans l'actualité, les tensions repartent au Moyen-Orient. Après plusieurs jours d'accalmie, les États-Unis annoncent avoir mené des frappes en Irak contre des milices pro-iraniennes, tandis que l'Iran affirme avoir visé des pétroliers dans le détroit d'Ormuz. Cette reprise des hostilités fait bondir les prix du pétrole de plus de 4%. Et puis depuis le 6 juillet, 184 personnes ont été interpellées en France pour des incendies, selon le ministère de l'Intérieur. Parmi les profils identifiés figurent notamment des hommes jeunes, parfois confrontés à des addictions ou à des troubles psychiques. 5 personnes ont déjà été condamnées à de la prison ferme et 15 sont en détention provisoire.
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2: C'est une journée de canicule marquée sur toute la région qui nous attend avec des maximales exceptionnelles annoncées. Le ciel est dégagé partout et très ensoleillé dès ce matin. L'après-midi s'annonce brûlante. 33 degrés à Gérardmer, 35 à Strasbourg, Le Thiot, Remiremont et Langres. 36 degrés à Lunéville, Nancy, Commercy, Épinal. 36 également à Mirecourt, Neuchâteau et Saint-Dié. Et puis 37 degrés à Colmar, Bar-le-Duc et Chaumont. Pour ce soir, la chaleur persistera sans faiblir avec un ciel qui restera dégagé partout en soirée. Et puis, cette nuit, les températures resteront hautes entre 15 et 18 degrés selon les secteurs.
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0: Bon début de journée, Lionel Richie sur Magnum.
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0: Aujourd'hui, c'est mercredi, on est le mercredi 29 juillet. On souhaite un bon anniversaire au pilote de Formule 1, Fernando Alonso. Bon anniversaire aussi à Anne-Elisabeth Lemoine, qui présente l'émission C'est à vous sur France 5. On a aussi le footballeur Jean-Luc Ettori qui fête son anniversaire. Ça, c'est pour les connaisseurs. Ancien gardien de l'équipe de France de football, Jean-Luc Ettori. Et puis, côté musique, alors j'en ai trouvé un. Fallait le trouver, celui-là. C'est l'anniversaire aujourd'hui de Wania Morris. Alors, ça vous dit peut-être rien comme ça, Wania Morris. C'est l'un des chanteurs du groupe Boys to Men. Évidemment, les Boys to Men qui ont marqué les années 90. On lui souhaite donc un bon anniversaire aujourd'hui. On revient avec Tame Impala sur Magnum la radio. Restez avec nous.
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Excellent début de journée avec Pierre Demar sur Magnum. Les audiences des radios régionales sont tombées et une nouvelle fois, vous avez fait de Magnum la première radio des Vosges. Toute radio confondue, Magnum devient la première radio des Vosges. Merci aussi d'ailleurs à nos auditeurs de Meurthe-et-Moselle. Vous êtes de plus en plus nombreux à nous écouter sur Nancy et en Meurthe-et-Moselle. Merci aussi à la Haute-Marne, aux Alsaciens qui nous écoutent sur le DAB+. La famille Magnum s'agrandit, c'est tout ce qu'il faut retenir. 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Donc un grand merci à tous. 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La suite, on écoute Gracie Abrams sur Magnum.

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0: 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Voici Bébé Rexha sur Magnum.

0: très sympa, ça. Lady, le son de Mojo sur Magnum.
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0: Ah, c'est l'un des grands classiques de la French Touch. A Lady Hear Me Tonight, sorti en 2000, ce titre de Mojo. Une musique qui repose sur un sample d'un autre morceau qui s'appelle Soup for One, du groupe Chic. Écoutez. Ça, c'est l'instru de l'original, Soup for One de Chic. Sorti en 82, ce titre. Et donc, le duo Mojo a retravaillé ce morceau pour créer une boucle. Et ils ont eu une excellente idée, puisque le titre s'est classé numéro 1 dans plusieurs pays européens. Bien joué. Allez, vous restez avec nous sur Magnum. On écoute Alex Warren avant 10h. À 10h, il y aura les infos.
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1: Allez, on attaque cette nouvelle heure avec les infos et la météo. Et juste après, on écoutera la chanteuse d'Esri. Belle matinée sur Magnum, il est 10h. Les infos régionales et la météo sur Magnum. On retrouve Juliette Chang. Bonjour Juliette.
2: Bonjour Nathan, bonjour à tous. Les agriculteurs vosgiens alertent sur les conséquences de la sécheresse. La FDSEA, les jeunes agriculteurs et la Chambre d'agriculture demandent des aides d'urgence, notamment un gel des cotisations sociales et des compensations financières. Ils craignent une forte baisse des revenus et des difficultés pour de nombreuses exploitations déjà touchées par le manque de fourrage et la chute de certaines productions. Le maire de Neufchâteau a porté plainte après l'installation d'environ 180 caravanes sur un terrain agricole de la commune. Le groupe avait quitté Grand-Jaumont-Zé après une décision du tribunal judiciaire d'Épinal lui ordonnant de libérer les lieux. L'élu estime que le nouveau terrain occupé est situé dans une zone où le caravaning est interdit. Un mot de football, l'AS Nancy-Lorraine poursuit son mercato avec deux recrues au milieu de terrain. Le franco-mauritanien Mamadou Fofana, passé notamment par Amiens, s'est engagé pour 3 saisons. Le jeune Joël Koulibaly, international français chez les jeunes et vainqueur de la Coupe Gambardella avec Rennes, rejoint lui aussi le club pour 4 ans. Respirer un air sain dans le Grand Est, encore un objectif lointain pour des millions d'habitants. C'est ce que révèle le nouvel observatoire d'Atmo Grand Est, s'appuyant sur des données de 2025. Explication de Clémence Aubert, ingénieure qualité de l'air chez Atmo Grand Est.
3: Si on regarde les valeurs limites réglementaires imposées par l'Union européenne, par exemple le dioxyde d'azote et les particules, c'est moins de 1% du Grand Est qui est exposé à des concentrations trop élevées. Cependant, l'Organisation mondiale de la santé définit elle aussi des seuils recommandés qu'il faut atteindre pour ne pas avoir d'impact sur la santé. Donc ces seuils sont plus bas que les valeurs limites et quand on prend ces seuils-là, alors on va avoir par exemple les particules fines, 100% du Grand Est qui est exposé à des niveaux trop élevés. C'est plutôt la moitié des habitants du Grand Est quand on regarde le dioxyde d'azote. Donc le nombre de personnes exposées dépend des seuils que l'on regarde et du polluant que l'on regarde. C'est sur les particules fines actuellement que l'impact sanitaire est le plus important. Au niveau du Grand Est, c'est plusieurs milliers de décès qui pourraient être évités si on se conformait au taux de particules fines recommandé par l'Organisation mondiale de la santé.
2: Des propos recueillis par Zoé Thomas. Pour limiter les risques lors des pics de pollution, aérer son logement tôt le matin ou tard le soir et décaler ses activités sportives à ces mêmes horaires. Également dans l'actualité, le risque d'incendie de forêt est très élevé ce mercredi en France. 65 départements sont placés en vigilance orange par Météo France, dont ceux de notre région en raison du retour des fortes chaleurs, d'un air sec et de vent parfois soutenu. Les pompiers restent particulièrement mobilisés, notamment en Gironde où les flammes continuent de menacer plusieurs secteurs. Et puis après l'affaire Liana, la Revue nationale des dossiers de violences sexuelles sur mineurs a conduit à 924 incarcérations selon le ministère de la Justice. Depuis le lancement de cette opération, 1753 informations judiciaires ont aussi été ouvertes pour des faits de violences sexuelles sur des enfants. Des chiffres en forte hausse par rapport à l'an dernier.
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2: Et le Grand Est bascule aujourd'hui dans une canicule marquée avec des pics de chaleur remarquables attendus sur toute la région. Le ciel est totalement dégagé et le soleil s'impose sans partage. Côté Mercure cet après-midi, eh bien ça va être chaud, 33 degrés à Gérardmer, 35 à Strasbourg, Le Thiau, Remiremont et Langres, 36 degrés à Lunéville, Nancy, Commercy, 36 également à Épinal, Mirecourt, Neufchâteau et Saint-Dié, et puis 37 degrés à Colmar, Bar-le-Duc et Chaumont. En soirée, la chaleur va persister sans faiblir, avec un ciel qui restera dégagé absolument partout. Et puis cette nuit, les températures resteront assez hautes, entre 15 et 18 degrés selon les secteurs.
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0: un magnum de hit. On vient d'écouter Angèle. Magnum. Aujourd'hui c'est mercredi, jour de sortie pour les nouveaux films au ciné. Comme il va faire très très chaud aujourd'hui, vous allez pouvoir vous réfugier dans les salles de cinéma, il y a la clim. Parmi les films à voir absolument, il y a le nouveau Christopher Nolan, le film L'Odyssée qui retrace l'Odyssée d'Homère. Il y a aussi La Bataille de Gaulle qui est toujours au cinéma, Toy Story 5. Et puis il y a aussi le nouveau Spider-Man, Brand New Day qui sort aujourd'hui au cinéma. Que vous soyez dans les Vosges, en Haute-Marne, en Meurthe-et-Moselle, les horaires et les séances des cinémas se trouvent sur magnumlaradio.com. Retour des hits dans un instant, on va écouter Miles Smith et Naya Loran sur Magnum.
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chanteuse Kate Bush sur Magnum la radio. 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Voici Ritza sur Magnum la radio.

0: Pascal Obispo et Natacha Saint-Pierre sur Magnum. C'est l'un des rendez-vous de l'été, la Foire au vin d'Alsace démarre vendredi. C'est la 77e édition cette année, avec du beau monde. Il y aura Big Flo et Oli, Niska, Cool & The Gang, UB40, Christophe Maé, Claudio Capéo, Gims. J'ai vu qu'il y aura aussi Charlotte Cardin, Mika, Louisa, Fatal Bazooka, très sympa, La Rousseau ou encore Tragédie, entre autres. Il y en a plein d'autres qui seront présents cette année à la Foire au vin d'Alsace. Ça démarre donc ce vendredi, c'est du 31 juillet au 9 août. La Foire au vin d'Alsace, ça se passe au parc des expositions de Colmar. On vous avait d'ailleurs offert vos places sur Magnum. C'était au début des vacances. On va écouter Shakira, la musique du mondial. Die Die, c'est juste avant 11h. Et puis à 11h, on jettera un coup d'œil sur la météo.
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1: Avec du très très bon qui arrive, Teddy Swims ou encore Michael Jackson, retour des hits dans un instant. Avant ça, c'est la météo. Belle fin de matinée, il est 11h.
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1: Aujourd'hui, on peut donc parler de canicule, une journée caniculaire avec un ciel totalement dégagé et du soleil pour tout le monde. Il fait déjà très très chaud à cette heure-ci. Dans l'après-midi, la météo s'annonce brûlante avec des maximales qui vont se rapprocher dangereusement des 40 degrés. Comptez pour cet après-midi 34 degrés au bord du lac de Gérardmer. On aura 36 degrés à Épinal et Remiremont, 37 sur Neufchâteau et Chaumont et puis 38 degrés sur Nancy et la plaine d'Alsace. Avec des températures aussi chaudes, pensez à vous hydrater au maximum.
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0: Alex Warren à l'instant sur Magnum. Alex Warren qui va sortir son nouvel album Wild Child pendant les vacances. Date de sortie prévue le 28 août prochain. Ce sera à la fin des vacances. Avec à l'intérieur son tube Fever Dream qu'on vous passe régulièrement sur Magnum la radio. Ou encore Passenger qu'on vient d'écouter à l'instant. Belle fin de matinée avec un Magnum de hit. On revient avec Free Sky. On va aussi écouter Indochine. 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Vous allez pouvoir faire du vélo sur le col de la Chelourte et admirer les magnifiques paysages des Hauts-de-Vosges.
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3: 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On vous ramène.
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0: On vous laisse pas tomber hein, pendant ces vacances d'été. On continue de vous accompagner avec un Magnum de hit. Il y a Tame Impala qui arrive dans un instant. Le nouveau son de Tame Impala, c'est Dracula. Je vous prépare aussi DJ Antoine. Très sympa ça, DJ Antoine. Ça va vous rappeler quelques souvenirs. C'était sorti dans les années 2010, je crois. 2010 ou 2011. DJ Antoine avec Ma Chérie, ça arrive dans quelques instants. Avant ça, c'est l'agenda avec vos idées de sortie dans la région.
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3: Bonjour, cette semaine dans l'agenda, Saulx-sur-en-Roc avec le groupe The Vintage en concert au centre de Saulx-sur-Moselotte, samedi 1er août, place de l'Âtre de Tassigny, de 18h30 à minuit. Concert gratuit sur place, petite restauration et happy hour de 18h30 à 19h30. Foire au Melon à Boulincourt, dimanche 2 août. De nombreux exposants et artisans vous y attendent, sans oublier les rois de la fête, les primeurs Melon. Vente de fruits et légumes, manège, pêche au canard, confiserie, restauration et buvette sur place, entrée et parking gratuit. Grand vide-grenier annuel à Iche, organisé par l'association Iche Ensemble, le dimanche 2 août. 2 mètres linéaires gratuits, puis 1 euro le mètre supplémentaire. Pour l'artisan et produits locaux, installation possible dès 6h avec café offert, buvette et petite restauration sous chapiteau. Renseignements et inscriptions 06 32 36 74 12. Les roues du patrimoine, exposition et rassemblement de véhicules de collection à Bleuvincourt, ce sera le samedi 8 août dès 9h sur l'esplanade du terrain de foot. Exposition statique et dynamique de véhicules anciens, militaires, civils et agricoles, motos et mobilettes. À 19h, concert rock assuré par Crazy Folks, restauration et buvette toute la journée, inscription pour exposer vos véhicules anciens au 06 25 29 74 32. Et enfin, vide-grenier des vagabonds à Horte, dimanche 9 août, au profit du refuge. Emplacement gratuit avec don libre, buvette et restauration sur place, renseignements au 06 77 07 09 11.
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0: Bienvenue si vous nous rejoignez. Belle fin de matinée sur Magnum.
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0: 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Amir, sur Magnum la radio.

0: Excellente fin de matinée sur Magnum. On se dirige vers la mi-journée. Chorando se foi quem dia só me fez chorar. Ouais, ils ont pas tort, hein. Il fait chaud là, il va faire encore plus chaud d'ailleurs cet après-midi. On va reparler de la météo, ce sera tout à l'heure avec Juliette Chang. On jettera un œil sur l'actu de ce mercredi, ce sera à midi. Et puis cet après-midi, c'est Rémi qui sera là pour vous accompagner. Lui aussi va avoir chaud dans le studio de Magnum. Il sera là à partir de 15h, Rémi, pour vous accompagner vers la fin de journée. Moi, je vous laisse là. Je vous souhaite de passer une très très belle journée, une journée chaude et ensoleillée avec Magnum. Je vous retrouverai demain à partir de 8h. À demain.
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1: Bonjour à tous. Les agriculteurs vosgiens alertent sur les conséquences de la sécheresse. Certains éleveurs ont déjà commencé à distribuer les fourrages prévus pour l'hiver aux animaux. Face aux fortes chaleurs et au manque d'herbe, la profession craint une situation économique de plus en plus difficile et cherche des solutions pour les mois à venir. En Meurthe-et-Moselle, la sécheresse provoque une situation inédite à Domary-Aulmont. Cette commune du Saintois est alimentée depuis la mi-juillet par des camions-citernes, faute de réserves suffisantes dans la nappe phréatique. L'eau distribuée est réservée aux usages domestiques, tandis que les habitants reçoivent aussi des packs d'eau pour boire et cuisiner. Un poids lourd a pris feu ce matin sur la RD 165 à Dompaire. Le camion s'est embrasé après une fuite de carburant avant que la remorque ne se couche sur la chaussée. Le conducteur âgé de 30 ans a été blessé et transporté à l'hôpital de Vittel. Une trentaine de pompiers sont intervenus et la route a été bloquée plusieurs heures. Le premier bilan des moissons dans les Vosges n'est pas positif. Entre des récoltes précoces, un manque d'eau et d'herbe dans les prairies, les agriculteurs font part de leurs inquiétudes pour la suite. Thierry Moreau, éleveur et vice-président de la Chambre d'agriculture des Vosges, souligne la nécessité d'un plan pour soutenir l'agriculture vosgienne.
2: On doit faire face à des aléas qu'on n'a jamais connus auparavant. Le président de la Fédé a parlé effectivement d'un plan Marshall pour sauver l'agriculture et je le rejoins. C'est quelque chose qu'il va falloir mettre en place parce que il y a un jeune qui vient de s'installer il y a 2 ans. Il faut faire face aux investissements, les problèmes de prix à la fois de vente de nos produits et à la fois d'achat d'intrants, les engrais, le fuel qu'on met dans les tracteurs et tout ça ont quand même flambé avec la guerre en Iran. Donc tout ça, c'est des aléas auxquels il faut faire face. Et en plus, vient se rajouter cet aléa climatique. Donc effectivement, si on veut encore de l'agriculture sur les territoires un petit peu intermédiaires comme le département des Vosges ou j'allais dire presque comme le Grand Est, il faudra quand même que les pouvoirs publics prennent les bonnes décisions pour sauver l'agriculture et ne pas la laisser tomber comme on a laissé tomber l'industrie textile par exemple dans les Hauts-de-Vosges ou d'autres secteurs d'activité.
1: Des propos recueillis par Eva Stupéki. Les conditions météorologiques et la sécheresse maintiennent un niveau de risque incendie sévère sur l'ensemble du département des Vosges jusqu'à demain. Également dans l'actualité, un nouveau décret permet désormais de changer d'établissement un élève lorsque le comportement d'un membre de sa famille perturbe gravement le fonctionnement d'une école, d'un collège ou d'un lycée. La mesure vise les situations où la sécurité ou les activités d'enseignement sont compromises. Les syndicats dénoncent toutefois une décision qui ferait porter les conséquences des actes des parents sur les enfants. Et puis le DJ français Kavinsky est mort à l'âge de 50 ans. Son corps a été retrouvé mardi à son domicile, connu dans le monde entier pour le titre Night Call, bande originale du film Drive. Il avait aussi participé à la cérémonie de clôture des Jeux Olympiques de Paris en 2024. Une enquête a été ouverte pour déterminer les causes de son décès.
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1: Et le Grand Est est en proie aux fortes chaleurs aujourd'hui avec des maximales exceptionnelles attendues sur toute la région. Le soleil s'impose sans partage depuis ce matin. Dans les prochaines heures, le mercure grimpe fort. 33 degrés à Gérardmer cet après-midi. 35 degrés à Strasbourg, au Thiot, à Remiremont et Langres. 36 à Lunéville, Nancy, Commercy, Épinal, Mirecourt, Neufchâteau et Saint-Dié. Et jusqu'à 37 degrés à Colmar, Bar-le-Duc et Chaumont. Ce soir, la chaleur restera bien installée avec un ciel clair. Cette nuit, les minimales seront comprises entre 15 et 18 degrés selon les secteurs. Et puis demain, la tendance change quelque peu selon les zones. Le ciel restera globalement clair sur les Vosges et la Meurthe-et-Moselle avec une matinée encore chaude dès les premières heures. En revanche, l'Alsace verra arriver quelques passages nuageux et des averses avec des minimales un peu plus fraîches. Une évolution à surveiller donc qui pourrait marquer les premiers signes d'un léger fléchissement de la chaleur.
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1: Bonjour à tous, les premières idées de jeu du sélectionneur Zidane. Un projet de la FIFA crée la colère. Et puis les Français du tennis en lice cette semaine. L'ère Zidane a donc débuté 20 ans après sa dernière apparition avec l'équipe de France. Zinedine Zidane est devenu hier officiellement le nouveau sélectionneur. Après 14 ans de Didier Deschamps, un nouveau sélectionneur qui a promis d'apporter sa patte et sa façon de faire. Il a aussi évoqué les premières idées de jeu de son équipe de France. Et sans surprise, ce sera plutôt offensif. Écoutez.
2: Ce que je peux vous dire, c'est que je suis animé par le jeu. J'ai été un numéro 10. Moi, ce qui m'anime, c'est d'aller marquer des buts. Bien sûr, il faut un équilibre d'équipe. C'est forcément le plus important. Mais j'ai vécu 25 ans en Espagne. Vous savez ce que ça veut dire. Et moi, sur le terrain, j'étais un leader. Leader de terrain. Et aujourd'hui, je vais devenir un leader par mon expérience, par ce que j'ai fait, par ce que je crois être maintenant comme entraîneur. Donc voilà, mais vous allez voir ça tranquillement. On va se revoir rapidement.
1: Et on attend désormais la nomination du staff de Zinedine Zidane avant le premier match prévu le 25 septembre en Turquie. Un mot de la préparation estivale, pas de sentiment pour Lens pour ses retrouvailles avec son ancien entraîneur Pierre Sage, désormais à Crystal Palace. L'URC Lens l'emporte 3-0 dans un match de 45 minutes. Pendant ce temps, ce projet de la FIFA qui provoque une tempête, le président de l'instance Gianni Infantino envisage de vendre des parts de la Coupe du Monde. Il aurait rencontré des fonds d'investissement proches de l'administration Trump. L'opération pourrait rapporter des milliards d'euros, mais soulève la colère. Réaction outrée de l'UEFA, l'instance européenne dénonce le projet dans un communiqué et prévoit une réunion d'urgence cette semaine. Le tennis, les Français au premier tour de l'Open de Washington. Déception et inquiétude pour Arthur Fils, battu par l'Espagnol Rodar. Ça passe pour Hugo Humbert et Adrien Manarino. Et puis ce très bel exploit humain en natation. Atteint d'un cancer au cerveau depuis plus de 2 ans, le nageur écossais Archie Goodburn continue de nager. Il a d'ailleurs réussi à se qualifier pour la finale du 50 mètres brasse au jeu du Commonwealth organisé à Glasgow. Voilà pour l'actu sport.

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2: On entre dans une nouvelle vague de chaleur, on peut parler de canicule aujourd'hui, c'est une journée caniculaire avec un ciel totalement dégagé, du soleil sur l'ensemble de la région. Cet après-midi, la météo sera brûlante avec des maximales qui vont se rapprocher dangereusement des 40 degrés sans pour autant les atteindre. Comptez pour cet après-midi 34 degrés à Xonrue-Longemer, on aura 36 degrés à Épinal, 36 à Remiremont, comptez 37 degrés sur Vittel-Contrexéville, 37 aussi à Chaumont et puis 38 degrés sur Nancy et Strasbourg. Avec des températures aussi chaudes cet après-midi, pensez à vous hydrater au maximum.
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1: Bonjour à tous, bon après-midi, c'est Magnum la radio avec Les Innocents et Sound of Legend après les infos de ce mercredi 15h.
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3: Bonjour à tous. 65 départements en vigilance orange, feu de forêt. Le risque de feu peut être localement très élevé, prévient Météo France. En Gironde et dans les Landes, les pompiers sont toujours à pied d'œuvre pour lutter contre les flammes. Une lutte compliquée par les fortes températures. La Gironde et les Landes sont en vigilance orange canicule, tout comme 16 autres départements, du Puy-de-Dôme au Doubs, en passant par la Savoie. Dans le Var, l'incendie du Gros Bessillon est fixé. Les flammes ont parcouru 4500 hectares en 8 jours. Les habitants sont autorisés à rentrer chez eux, mais sont appelés à rester très vigilants sur le terrain. 870 sapeurs-pompiers et leurs 250 engins sont toujours mobilisés. Parmi les moyens aériens qui seront déployés si nécessaire, deux hélicoptères bombardiers d'eau, un Slovaque et un Tchèque qui pourront appuyer ceux du Conseil départemental. L'Union européenne monte au créneau et dénonce le projet de la FIFA d'ouvrir la porte aux investisseurs privés pour vendre des parts de la Coupe du Monde à l'initiative du président Gianni Infantino, une filiale qui aurait pour mission de gérer les droits commerciaux et l'organisation opérationnelle des tournois. Le gouvernement français, de son côté, annonce l'organisation aujourd'hui d'une réunion d'urgence des instances européennes du football. Volodymyr Zelensky aux États-Unis. Le président ukrainien demande une nouvelle fois de négocier un cessez-le-feu avec la Russie. Il dénonce le manque de volonté de Vladimir Poutine. Volodymyr Zelensky salue une bonne rencontre avec Donald Trump à la Maison-Blanche, lors de laquelle ils ont évoqué la possibilité pour l'Ukraine de produire des intercepteurs Patriot utilisés pour la défense antiaérienne. Et puis Kavinsky, fierté française pour toujours, les mots d'Emmanuel Macron sur les réseaux sociaux. Le chef de l'État réagit à la mort du DJ français à l'âge de 50 ans. Son corps a été retrouvé chez lui. Une enquête est ouverte pour déterminer l'origine du décès. Kavinsky s'est fait connaître du grand public au début des années 2010 avec son titre Night Call, qu'il avait d'ailleurs interprété avec Angèle lors de la cérémonie de clôture des JO de Paris. Voilà pour l'essentiel de l'info. Excellent après-midi.
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0: Les innocents sont sur Magnum la radio. Bonjour tout le monde.
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0: Bon après-midi, ravi de vous accompagner sur Magnum. J'espère que vous êtes en forme. On va passer un peu de temps ensemble jusqu'à 19h. Et je vais pas les mains vides puisque vous allez pouvoir gagner cet après-midi vos invitations au parc d'attractions Nigloland et au parc Frépertuis City. Je vous emmènerai également profiter cet après-midi de la ferme aventure, le parc pieds nus dans les Vosges à la Chapelle aux Bois. Et puis on ira également au bol d'air à la Bresse pour profiter là aussi du parc d'aventure avec deux invitations qui seront à gagner dans le courant de l'après-midi. Je vous donnerai aussi quelques idées de sortie dans la région pour aujourd'hui puis les prochains jours. Et puis pour un magnum de hit, je vous prépare Taylor Swift dans un instant. Puis on se fera plaisir aussi avec le souvenir de Chagrin d'amour dans un instant sur Magnum. Bel été tout le monde.
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0: Europe sur Magnum la radio.
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0: Oui, pour vous qui restez dans la région cet été, ben dans un instant, on va vous offrir vos loisirs dans la région avec vos invitations au parc d'attractions Nigloland. On joue dans quelques minutes, on écoutera avant ça Christophe Maé, les Cardigans et vos idées de sortie. Maintenant, c'est l'heure de l'agenda sur Magnum.
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2: Bonjour, cette semaine dans l'agenda, Saulxures-en-Roc avec le groupe The Vintage en concert au centre de Saulxures-sur-Moselotte, samedi 1er août, place de l'Âtre de Tassigny, de 18h30 à minuit. Concert gratuit sur place, petite restauration et happy hour de 18h30 à 19h30. Foire au Melon à Boulincourt, dimanche 2 août. De nombreux exposants et artisans vous y attendent, sans oublier les rois de la fête, les primeurs Melon. Vente de fruits et légumes, manège, pêche au canard, confiserie, restauration et buvette sur place, entrée et parking gratuits. Grand vide-grenier annuel à Iche, organisé par l'association Iche Ensemble, le dimanche 2 août. 2 mètres linéaires gratuits, puis 1 euro le mètre supplémentaire. Pour l'artisan et produits locaux, installation possible dès 6h avec café offert, buvette et petite restauration sous chapiteau. Renseignements et inscriptions 06 32 36 74 12. Les roues du patrimoine, exposition et rassemblement de véhicules de collection à Bleuvincourt, ce sera le samedi 8 août dès 9h sur l'esplanade du terrain de foot. Exposition statique et dynamique de véhicules anciens, militaires, civils et agricoles, motos et mobilettes. À 19h, concert rock assuré par Crazy Folks, restauration et buvette toute la journée, inscription pour exposer vos véhicules anciens au 06 25 29 74 32. Et enfin, vide-grenier des Vagabonds à Horte, dimanche 9 août, au profit du refuge. Emplacement gratuit avec dons libres, buvette et restauration sur place, renseignements au 06 77 07 09 11.
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Les Cardigans sur Magnum. 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Bel après-midi, merci de passer ce moment avec nous sur Magnum la radio. On ira plus près des étoiles dans un instant avec Gold, ça va nous rappeler des souvenirs. One Republic également pour un Magnum de hit et puis un indispensable de cet été. Voici Angèle et Justice sur Magnum la radio.

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29: J'essaie de pas me tromper de bouton cette fois-ci, de ne pas vous parler des fêtes de Noël. On en est quand même très loin. Pour vous signaler cette inforoute en temps réel, qui est pas rigolote du tout d'ailleurs, puisque c'est un incident à hauteur de Vanier. La route est coupée sur la départementale 243. C'est la route de Remiremont. Il vous faudra prendre le contournement de Vanier et puis rejoindre Vanier par le giratoire, car il y a un feu de végétation dans ce secteur, ça provoque des difficultés de circulation. Soyez donc vigilants. Merci à Quentin qui nous a donné cette info au standard 03 29 08 08 87.

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1: Bienvenue sur Magnum avec Adèle Castillon. Dans un instant, il y aura les Clash et Amir aussi pour démarrer cette nouvelle heure. Il est 16h déjà.

Adèle Castillon sur Magnum la radio. Merci de passer l'été avec Magnum partout dans la région. On vous accompagne avec beaucoup de plaisir, avec des rendez-vous à vous donner, bien sûr, aux quatre coins de la région. Tiens, si vous êtes en Haute-Marne, bah, y a Chaumont-Plage qui se poursuit jusqu'au 16 août, tous les jours de 15h à 20h. Dans plusieurs endroits de la ville, au square du Boulingrin, place des Arts, à la Maladière, au jardin Agathe Rouleau, avec des animations sportives, artistiques, de loisirs pour toute la famille. Ça se passe à Chaumont. 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Et puis, si vous êtes dans les Vosges, eh bien, sachez que se tiennent tous les mercredis à la Bresse les marchés d'été. Rendez-vous tout à l'heure à partir de 17h à 21h au centre-ville, place du Champtel à la Bresse, avec des artisans, des producteurs de la région. Ambiance conviviale, toujours avec un peu de musique également. Ça se passe à la Bresse. 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Dans un instant, Bruno Mars. Et puis, c'est précisément à la Bresse que nous irons, puisque je vais vous offrir vos entrées au bol d'air de la Bresse.

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0: Alex Warren est sur Magnum la radio.
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0: 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Bonne chance à vous tous et bon été sur Magnum avec Louane et Temper City.

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0: Jérémy Frérot sur Magnum la radio. Épinal bouge l'été avec un spectacle ce mercredi tout à l'heure à 18h. Un spectacle interactif de jonglerie. Ça se passera au bassin d'été de Bitola. C'est vrai que les spectacles d'Épinal bouge l'été cette année, eh ben, bougent aussi. C'est vrai que jusqu'à présent, c'était au niveau du parc du château. Eh bien, cette année, c'est un petit peu partout dans la ville, notamment au parc du Cours. Et aujourd'hui, donc, au bassin d'été de Bitola, tout à l'heure, 18h. C'est donc dans le cadre d'Épinal bouge l'été, ce spectacle interactif de jonglerie. Allez donc faire un petit tour là-bas si vous êtes dans le secteur. Magnumlaradio.com, rubrique agenda pour vos idées de sortie dans la région et pour déposer vous aussi vos idées de sortie justement. Les Bangles pour rejoindre 17h et l'actu et puis d'autres cadeaux dans la prochaine heure. On prendra la direction de Frépertuis City. J'ai des invites à vous offrir.
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1: L'info, la météo, ce qu'il faut retenir de cette journée, et puis Julien Lib et Uba Stank pour un Magnum de Hit. Merci d'écouter Magnum, il est 17h.
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3: Bonsoir à tous. La vigilance orange canicule va continuer de s'étendre sur la France. De 16 départements concernés aujourd'hui, on passera à 23 demain. Une large moitié est concernée, du Doubs aux Alpes-Maritimes en passant par le Puy-de-Dôme. Les deux départements Corse seront aussi en orange, tout comme la Gironde et les Landes. En Gironde, justement, la lutte contre les flammes se poursuit. 42 000 hectares brûlés. Les fortes températures ne facilitent pas le travail des pompiers. La ministre de la Santé annonce la livraison de plus de 5 millions de masques FFP2 dans les pharmacies du département, alors que la qualité de l'air se dégrade à cause des fumées. Dans le Var, l'incendie du Gros Bessillon est fixé. Les flammes ont parcouru 4500 hectares en 8 jours. Les habitants sont autorisés à rentrer chez eux, mais sont appelés à rester très vigilants. Sur le terrain, 870 sapeurs-pompiers et leurs 250 engins sont toujours mobilisés. En soutien, des hélicoptères bombardiers d'eau slovaques et tchèques sont arrivés. L'Union européenne monte au créneau et dénonce le projet de la FIFA d'ouvrir la porte aux investisseurs privés pour vendre des parts de la Coupe du Monde à l'initiative du président Gianni Infantino, une filiale qui aurait pour mission de gérer les droits commerciaux et l'organisation opérationnelle des tournois. Le gouvernement français, de son côté, annonce l'organisation aujourd'hui d'une réunion d'urgence des instances européennes du football. La mort de Kavinsky, le corps du DJ français a été retrouvé chez lui. Il avait connu le succès au début des années 2010 avec son titre Night Call, titre qu'il avait interprété avec Angèle lors de la cérémonie de clôture des Jeux Olympiques de Paris 2024. Kavinsky est mort à l'âge de 50 ans. Avec la disparition soudaine de Kavinsky, la France perd l'une de ses voix les plus singulières, réagit la ministre de la Culture, Catherine Pégard. Et puis fin de l'aventure pour Neymar. Le footballeur annonce mettre un terme à sa carrière internationale avec le Brésil. À 34 ans, l'ancien joueur du PSG est le meilleur buteur de l'histoire de la sélection brésilienne avec 80 buts devant Pelé. Voilà pour l'info. Excellente fin d'après-midi.
1: Merci, à tout à l'heure à 18h. Ça n'est pas une surprise, le mercure est monté haut aujourd'hui. On vous l'avait dit, on pensait que la chaleur allait peut-être nous quitter à partir de demain. Faudra patienter encore un petit peu, parce que la chaleur sera toujours présente demain et ce sera même un peu plus désagréable parce que le temps sera plus lourd. On attend possiblement des averses orageuses demain. D'abord sur la Haute-Marne, le matin, et puis pour tous les autres, l'après-midi, Vosges, Meuse, Meurthe-et-Moselle et Alsace. Alors les températures, cette nuit fera de 18 à 23 degrés, donc ce sera déjà moins froid que la nuit dernière. Puis demain matin, dès que le soleil va commencer à briller, va tout de suite faire chaud. On attend 27 à 30 degrés demain matin. Et l'après-midi, des pics de chaleur demain. Au maximum, il fera 34 à Langres, 35 à Neufchâteau et Vittel, 36 degrés à Gérardmer, La Bresse et à Épinal, 36 degrés à Toulé-Nancy, 36 à Commercy et Chaumont, 37 degrés demain au maximum à Remiremont, au Thillot et à Colmar, et 38 degrés à Strasbourg, Haguenau et Saint-Dié-des-Vosges.

0: Skunk à l'instant sur Magnum la radio.
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0: Bonne fin de journée, merci de passer du temps avec nous sur Magnum, partout dans les Vosges, en Haute-Marne, en Meurthe-et-Moselle, en Alsace, dans le Doubs, dans la Meuse. On est ensemble jusqu'à 19h avec des rendez-vous à vous donner dans la région et notamment un concert gratuit samedi du côté de Golbey. Samedi soir à 21h au Blanchant à Golbey, le groupe s'appelle This is Britpop. Alors c'est un concert dans lequel vous retrouverez des tubes des groupes britanniques comme Blur, Oasis, Radiohead ou encore Supergrass entre autres. Ça ne paraît, c'est gratuit. Hein. 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Miles Smith dans un instant, Axel Red aussi. Et du cadeau, on parlait des Vosges, on y restera. Je vous invite à Frépertuis City.
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Alexis et Théodora sur Magnum. 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Voici Lewis Capaldi.

Sound of Legend sur Magnum La Radio avec cette reprise évidemment de Sound of San Francisco. Au retour maintenant dans les années 80 avec Toto, Hold the Line. Souvenez-vous de ce titre, un grand classique. On écoutera aussi Freyas avec Toto, Hold the Line. Souvenez-vous de ce titre, un grand classique. On écoutera aussi Freya Sky juste après. Martin Garrix.

0: Louis Attaque sur Magnum. Je vais vous inviter dans la prochaine heure à retirer vos chaussures pour profiter de la ferme aventure, le parc pieds nus à la Chapelle au Bois qui vous accueille tout au long de cet été avec des nouveautés, notamment un nouveau spectacle à découvrir, deux invités à gagner à la ferme aventure. On jouera ensemble dans la prochaine heure. Et puis pour rejoindre l'actu de 18h, je prépare les Maroon 5 et Shakira sur Magnum.
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1: Excellente fin de journée avec Magnum et Amir et Benson Boone. C'est ce qui arrive juste après le rappel de l'actualité, il est 18h.
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3: Bonsoir à tous. La Gironde, toujours confrontée aux flammes. Après 42 000 hectares partis en fumée, le feu est stabilisé mais pas encore éteint. Quelques reprises ont eu lieu cet après-midi. La faute notamment à la chaleur. Après 16 départements aujourd'hui, ce seront 23 départements qui seront en vigilance orange canicule demain, notamment la Gironde et les Landes. Entre les évacuations à répétition, les campings parfois réduits en cendres et le risque permanent de reprise des feux, les touristes désertent les lieux. Certains annulent même leurs vacances prévues à la fin du mois d'août pour éviter d'éventuelles mauvaises surprises. Et forcément, le manque à gagner est colossal pour les hébergeurs, comme l'explique Lionel Pujade, président du syndicat d'hôtellerie de plein air de Gironde.
4: Du 20 juillet au 20 août, c'est notre cœur de saison. Mais moi, aujourd'hui, je suis à 140-150 000 euros de pertes sur le mois d'août, en gros, sur un mois où je fais 50%. Mais qui peuvent être compensés si les gens décalent un petit peu, si on a un peu de monde fin août et comme ça. Mais ça va être très difficile. Voilà. Il n'y a pas que nous qui sommes impactés par ça, parce que nous, on est hébergeurs, mais les gens qui dorment chez nous vont consommer ailleurs, ils vont consommer dans les grandes surfaces, chez les gens qui louent des bateaux. Vous avez des vendeurs de souvenirs en bas de la dune du Pilat. Si on a 4 clients, nous, ils en auront 3.
3: Le ministre du Commerce et du Tourisme, Serge Papin, appelle les Français à maintenir leurs vacances dans la zone une fois le feu fixé. Une mère de famille placée en garde à vue dans le Vaucluse. 5 bébés morts ont été retrouvés dans son appartement d'Orange, dans lequel elle vit avec son compagnon, lui aussi en garde à vue. Le couple a 2 enfants. Une enquête a été ouverte pour meurtre. Et puis, Kavinsky, fierté française pour toujours. Les mots d'Emmanuel Macron sur les réseaux sociaux. Le chef de l'État réagit à la mort du DJ français à l'âge de 50 ans. Son corps a été retrouvé chez lui. Une enquête a été ouverte pour déterminer l'origine du décès. Et Kavinsky s'est fait connaître du grand public au début des années 2010. Avec son titre Night Call. Voilà pour l'essentiel de l'info. Excellente soirée.
1: Dernier rendez-vous avec l'info sur Magnum tout à l'heure à 19h. La chaleur restera encore présente demain et le temps sera même plus lourd. On attend des averses orageuses demain qui ne sont pas à exclure. Le matin, d'abord sur la Haute-Marne et puis l'après-midi pour tous les autres, Vosges, Meurthe-et-Moselle, Meuse et Alsace. Du côté des températures, il fera un peu moins frais cette nuit, 18 à 23 degrés. Et puis demain matin, ça va vite monter, 27 à 30 degrés demain dans la matinée. Hein. Et puis demain après-midi, donc la chaleur va rester encore un peu dans la région. Il fera 34 à Langres au maximum. 35 à Vittel et Neufchâteau, 36 degrés à Épinal et Gérardmer, 36 à Toul, Nancy, La Bresse, Chaumont, Commercy, 37 degrés à Remiremont, Le Tillot et Colmar, et jusqu'à 38 au plus chaud demain après-midi encore à Saint-Dié-des-Vosges, à Haguenau et à Strasbourg.

0: Benson Boone sur Magnum la radio. Bonne fin de journée, merci de passer du bon temps avec nous sur Magnum la radio avec un rendez-vous du côté du château de Bourlémont à Frebécourt dans l'Ouest Vosgien avec les soirées aux mille feux du château. Ça sera ce vendredi le 31 juillet, donc c'est après-demain, vendredi et samedi soir, une soirée lounge dans les jardins scintillants avec un château sublimé, concert lounge, des performances équestres vraiment au top du top avec Christophe Hasta Luego. Alors, c'est l'un des plus grands noms de la discipline de démonstration équestre qui sera sur place avec un beau spectacle également à découvrir en fin de soirée puisqu'il a fallu annuler les feux d'artifice. Mais rassurez-vous, un nouveau final est prévu avec la compagnie Super Show avec un spectacle qui s'appelle Pupitre. C'est une création visuelle où la magie de la lumière prend vie grâce aux toutes dernières technologies LED avec des artistes qui vont manipuler des objets lumineux qui vont danser, flotter, se transformer sous vos yeux. Tout ça en musique, bien sûr. Belle grande soirée du côté du château de Bourlémont à Frebécourt dans l'Ouest Vosgien, vendredi et samedi soir. Ne ratez pas l'événement, c'est à partir de 19h30. Magnum est partenaire justement de cet événement. Dans un instant, on va se retrouver avec Teddy Swims, Jermaine Jackson, Mickey aussi pour un Magnum de 8. Et puis on reparle cadeau. Je vous inviterai à la ferme aventure.
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The Fame sur Magnum la radio. 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Et on écoute Alex Warren maintenant.

plus de 10 000 euros en cash. Voilà ce que DJ Magouille vous a offert la saison dernière. Plus de 10 000 euros en cash gagnés par vous, les auditeurs de Magnum, dans les Vosges, en Haute-Marne, en Meurthe-et-Moselle, dans toute la région. Eh bien, la bonne nouvelle, c'est que le lundi 24 août, DJ Magouille sera de retour en même temps que le Magnum Café et que le Magnum Drive d'ailleurs. Retour de vos émissions habituelles sur Magnum à partir du lundi 24 août. Soyez là au rendez-vous. DJ Magouille sera de retour lui aussi. Il y aura également de nouveaux personnages à découvrir dans le Magnum Café. On vous en reparlera. Avant toute chose, avant tout cela, on profite des vacances avec Bob Marley, Indochine.

0: Tame Impala sur Magnum la radio.
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0: L'été, ça bouge dans la région avec le Festival du Chien à Plumes. Nouvelle édition du Festival du Chien à Plumes du côté du lac de Villegusien. Ça démarre après-demain. Ça sera vendredi, samedi et dimanche. 3 jours de concerts avec de très nombreux artistes pendant ces 3 jours, notamment Louis Bertignac, Deluxe, Suzanne, Dub Inc., entre autres. Parce qu'évidemment, pendant 3 jours, 3 soirs, il y aura beaucoup de concerts, beaucoup de rendez-vous. Le Festival du Chien à Plumes, c'est à Villegusien, vous y écoutez Magnum sur le 94.4 au bord du lac de Villegusien. Ratez pas ce nouvel événement, on aura l'occasion d'en reparler d'ici là. L'info à 19h sur Magnum la radio, dernier rendez-vous avec l'info et puis Temper City pour aller jusque là.
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0: Belle fin de journée sur Magnum avec la plus grande discothèque de la région. Dans quelques secondes, juste après le dernier rendez-vous avec l'info, il est 19h.
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2: Bonsoir à tous. Les fortes chaleurs vont encore gagner du terrain demain en France. La vigilance orange canicule va s'étendre vers le sud-est et concernera en tout 23 départements. Parmi eux, les Landes et la Gironde, où le thermomètre a déjà dépassé les 40 degrés aujourd'hui. De quoi compliquer le travail des pompiers qui luttent toujours contre l'incendie géant qui a ravagé 42 000 hectares. Des incendies se sont également déclarés aujourd'hui à Brignoles dans le Var ou encore en Côte d'Or près de Dijon. Des feux qui dégradent fortement la qualité de l'air. En Gironde, le seuil d'alerte aux particules fines a été largement dépassé. La ministre de la Santé annonce la livraison de 5 millions de masques FFP2 dans les pharmacies du département. Des fumées qui peuvent provoquer des effets respiratoires et ORL, voire conduire à des hospitalisations. Pendant ce temps, la situation évolue plus favorablement en Espagne. Plus de 20 000 personnes évacuées peuvent regagner leur domicile dans la région de Madrid. Selon le Premier ministre espagnol, les 12 prochaines heures seront décisives pour maîtriser le feu qui sévit depuis près d'une semaine dans la province d'Avila. Cet incendie qui a ravagé environ 50 000 hectares est le plus important de l'histoire récente du pays selon le gouvernement. Dans le reste de l'actualité, une mère de famille placée en garde à vue à Saint-Étienne après la découverte du corps sans vie de son nourrisson. Elle venait d'accoucher après avoir fait un déni de grossesse. Le corps du nouveau-né a été retrouvé dans un sac poubelle. Ses enfants, âgés de 3 à 16 ans, ont été confiés à l'aide sociale à l'enfance. Canal+ et Lagardère apportent leur soutien à Xenia Fedorova et dénoncent une atteinte à la liberté d'expression. La chroniqueuse de CNews, ancienne patronne de la chaîne RT France, est visée par un arrêté d'expulsion, lui reproche d'être un relais de la propagande russe. Et puis, un nouveau logo pour les Bleus. Au lendemain de la présentation de Zinedine Zidane en tant que sélectionneur, la Fédération française de football dévoile sa nouvelle identité visuelle. Un coq redessiné de couleur or est désormais accompagné d'une inscription France qui fait son apparition sous l'écusson. Voilà pour l'info. Excellente fin de journée à tous.
0: On s'est débarrassé de la chaleur, pas pour demain. Demain, il va faire chaud et lourd encore parce que des averses orageuses ne sont pas à exclure. D'abord en Haute-Marne, en début de journée, et puis pour tous les autres, dans l'après-midi, Vosges, Meuse, Meurthe-et-Moselle, Alsace. Et les températures, donc, seront déjà hautes demain matin, 27 à 30 degrés pour demain matin. Hein. Et puis demain après-midi, toujours de la chaleur avec des pics attendus à Langres à 34 degrés, 35 à Vitel et Neufchâteau, 36 à Épinal, Gérard et La Bresse, 36 degrés à Épinal, à 36 à Nancy et à Toul, 36 à Commercy et Chaumont, 37 à Remiremont, 37 au Thillot, à Colmar et même des pics demain jusqu'à 38 degrés à Saint-Dié-des-Vosges et à Strasbourg et Haguenau. Courage tout le monde. Très bonne soirée sur Magnum la radio. La plus grande discothèque de la région démarre maintenant. À demain.
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